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actif avec Celestial Magma. Malenois. Royal Leper, lui, est entré. Celestial Magma, Malenois, Toc Rouge de Chumon. Avec Royal Leper, lui, couloir numéro 1, occupé par Dance to the Sun. Corsier appelé à bien faire, lui aussi. Rainwater, Amandla. Tricor Tequila, Manuel Nunes. Et bientôt le départ. Départ de cette première épreuve, 1650 mètres à parcourir. Alors, Dance to the Sun avec Royal Leper, lui, qui est maintenant sollicité. Dance to the Sun qui est bien parti, se retrouve sur les barres avec Royal Leper, lui, qui va essayer de se rabattre à la corde, ce qui est presque fait pour Royal Leper, lui, devant Dance to the Sun. Amandla, Celestial Magma sur les barres, Rainwater en troisième épaisseur, Tricor Tequila dans le dos pour l'instant d'Amandla, et puis fermant le cortège, on retrouve Malenois. Bientôt au tombeau Malartic, environ 100 mètres à parcourir pour Royal Leper, lui, et Denis Schwarz, une longueur d'avance sur Dance to the Sun, qui suit de plus près, qui va bien. Même s'il est un peu ardent en deuxième position, on trouve Amandla qui va essayer de se rapprocher avec Rainwater également. Trick or Tequila qui suit pour l'instant les grandes manœuvres. Celestial Magma côté corde. Trick or Tequila est à l'extérieur de Malenois qui évolue en dernière position. Environ 600 mètres à parcourir maintenant dans cette épreuve. Royal Leper, lui, qui va essayer, Denis Schwarz, de piéger ses adversaires à partir de là, la rue du gouvernement, compte deux longueurs d'avance. Manuel Nunes qui se décale maintenant sur Tricor Tequila qui va se rapprocher. Dance to the Sun sous pression en deuxième position.

position Amandla à l'arrière malinois, lancé de loin, l'entame du dernier virage qui rattrapera Royal Port lui avec Denis Schwarz qui tourne en vainqueur et qui compte trois longueurs d'avance sur à l'extérieur. Trick Ontekila qui tente de faire l'effort, mais Royal Port lui a pris le large. Trick Ontekila va revenir en dehors, personne ne battra Royal Port lui qui s'impose devant Trick Ontekila. That's to the sun malinois, puis on retrouve Amandla Rainwater et Celestial Magma. Royal Port lui, course bien dosée par Denis Schwarz. Quand le sprint a été lancé peu après le 500 mètres, c'était cuit derrière pour les autres.

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1: S'est lancé pour cette deuxième épreuve, 1850 mètres à parcourir à Palermo, qui s'est bien rattrapé. Manuel Nunes pour être aux avant-postes devant Master of Mystery, View of the World sur les barres à son extérieur. All About Love qui est ramené un peu par Yajura One. Puis on trouve Backpacker à l'intérieur, Prince of Green dans la ligne droite. Pour la première fois, sous l'impulsion des deux grilles, à savoir Palermo et Master of Mystery. Palermo, Manuel Nunes a remonté, qui dirige les opérations devant Master of Mystery, View of the World. Le favori évolue en troisième position, tente de se rapprocher un peu de Palermo. Puis, on trouve All About Love, toujours à l'extérieur, lui, sur les barres Prince of Green. Et fermant le cortège, Backpack, les chevaux quitte le ton à l'Arctique pour entamer la descente maintenant. 1000 mètres à parcourir pour Palermo. Nunes qui gère l'affaire aux avant-postes devant Master of Mystery qui reste calé en dehors de A View of the World et de Raymond Danielson. All About Love qui lui reste aussi en dehors de Prince of Green. Bogherotti tente de garder maintenant le contact. Backpack sollicité par Bawan Soufol pour durcir le rythme à la rue du gouvernement. 500 mètres à parcourir, ça s'anime maintenant avec Palermo. Master of Mystery qui tente de le passer, il y a Backpack, View of the World le favori en quatrième position, a du travail. All About Love à l'entame du dernier virage maintenant avec les deux grilles, Palermo et Master of Mystery lancé par Denis Schwartz. Backpacker, All About Love, View of the World doit beaucoup travailler. Master of Mystery qui a le meilleur face à View of the World qui termine bien. Master of Mystery, View of the World, All About Love. Master of Mystery, View of the World, All About Love. Master of Mystery, Denis Schwartz. Il a monté une bonne course, Denis Schwartz. Il s'est mis là avec Palermo tout au long de cette course. Il a pris l'initiative au bon moment. View of the World a suivi de plus près. Pris de vitesse quand ça a démarré au 500. Et il revient, mais trop tard. C'est donc un doublé pour l'écurie Vecchio et Denis Schwartz.

Un excellent coursier, ce Master of Mystery, qui ne va pas s'arrêter en si bon chemin. Bonne course de All About Love. Quand il court en retrait, il nous sort ses meilleures performances. Alors, vous voyez devant, Master of Mystery. View of the World, All About Love. Ça s'est joué entre ces deux-là pour la deuxième place. Palermo s'est effacé. Coursier caractériel, ce Palermo, qui apprend toujours son métier, vous l'avez vu. Il fait souvent ça aussi au départ. Il se montre capricieux à l'ouverture des boîtes. Deuxième victoire consécutive pour Master of Mystery et doublé d'entrée de journée pour Denis Schwartz.

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Military Force de Nate Schwartz va se mettre en selle. Corsier qui apprend toujours. Mind Map, il souffle à l'extérieur. On attend Holy Star. Yann Ishitaka. C'est parti pour cette troisième épreuve, 990 mètres avec Holy Star. On trouve Smith & Wesson, puis ça mène Mind Map sur les barreaux de Fashion. Il y a Grand B, Danilovic, Ampersand à son extérieur et Military Force aux avant-postes donc avec Holy Star à 600 mètres de l'arrivée. Quel avantage? En deuxième position, Smith & Wesson, Mind Map, Grand B pas mal, Old Fashion suit bien en cinquième position. Ampersand qui prend le tournant avec à l'arrière Danilovic et Military Force à 350 mètres de l'arrivée. Les choix à bord de la courbe pour entrer dans la ligne droite finale. Il faudra aller chercher Holy Star monté par Yann Ishitaka. Mind Map à l'extérieur, Smith & Wesson à l'intérieur, Grand B va faire l'effort mais Holy Star a toujours le meilleur face à Smith & Wesson et Mind Map. Holy Star tient bon, Grand B tente de s'amener également mais Holy Star peut-être a fait le plus difficile face à Grand B. Holy Star s'impose devant Grand B pour la troisième place, probablement Smith & Wesson, puis on trouve Mind Map et les autres. Holy Star, il a été en difficulté à l'ouverture des boîtes. J'allais le voir sur la rediffusion, Yann Ishitaka. Heureusement qu'il a pu se maintenir en selle. Et puis, à partir de là, ça allait être compliqué pour les autres de revenir sur Holy Star. L'écurie Arvid Nagadou, Yann Ishitaka, qui profite pleinement de son premier couloir. J'allais le voir. Grand B, auteur d'une bonne course pour la deuxième place. Smith & Wesson qui nous confirme ses progrès. Face à Mind Map, ça s'est joué entre ces deux-là pour la troisième place. Mais les Three Force continuent son apprentissage. N'a pas été mauvais aujourd'hui. Peut-être que c'était son étrier au départ, ce que semble indiquer Yann Ishitaka. Qui s'impose avec le numéro 8, Holy Star. Entrée table sur 990 mètres. Un produit de Pomodoro, quatrième sortie, deuxième victoire, appartenant à Monsieur et Madame Botti Lutschman et Mademoiselle Yuvina Lutschman pour l'écurie Arvid Nagadou et Yann Ishitaka. Bravo à toute l'équipe sprint court remportée, bien sûr provisoirement, par le numéro 8. Yeah.

Monumental dernier entrée. C'est parti pour cette quatrième épreuve, 1400 mètres. Alors, il y a William Rufus et Staited. Staited qui va aller aux avant-postes devant William Rufus. Monumental évolue à l'extérieur des Sequishi, Quishi. Puis on retrouve Spirits Unite et Manuel Nunes. Bientôt au tombeau malartique avec Staited, comme on s'y attendait un peu. William Rufus, vous le voyez en deuxième position, qui a tendance à être capricieux. Essayer de s'arrêter, donc ça a repris pour William Rufus. Puis on retrouve Monumental qui évolue toujours à l'extérieur. Ici Quishi Quishi, Manuel Nunes qui va faire un petit move avec Spirits Unite maintenant en épaisseur. Bientôt plus que 700 mètres à parcourir dans cette épreuve pour Staited et Pierre Cornet au fond. Nunes qui prend ses précautions et s'amène avec Spirits Unite. Monumental, Danielson qui réagit un peu. William Rufus garde la corde et ici Quishi Quishi avec Gavin Lerena qui suit les grandes manœuvres à l'arrière à 350 mètres de l'arrivée. Maintenant, toujours Staited qui a le meilleur avec Pierre Cornet au fond. Spirits Unite, Monumental lancé à l'extérieur. William Rufus ici Quishi Quishi en pleine ligne droite avec Staited qui tente de repartir en dehors. Il y a Monumental et Spirits Unite. Staited s'accroche face à Spirits Unite et Monumental ici. Quishi Quishi a vu le jour également. Staited avec Spirits Unite. Staited, Spirits Unite. Staited, Spirits Unite. On va juste patienter le temps de vérifier. Staited avec Spirits Unite. On vous livre le verdict dans quelques instants. Le numéro 5, effectivement, qui tient bon. Staited, Pierre Cornet, qui l'emporte face à Spirits Unite. De bout en bout, Staited. On revoit ici la ligne droite finale. Spirits Unite qui se montre légèrement lent au départ. Nunes qui a fait son move. Et Spirits Unite va se montrer accrocheur. Ici, Quishi Quishi va s'amener. Mais Staited bien.

12 et devant par Pierre Coronerouf qui tire bon et qui l'emporte.

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1: Extérieur au tombeau malartique sous l'impulsion de Transonic, donc devant Bacchus qui a une bonne course, c'est un cheval assez difficile en deuxième position. Magnum PI qui va essayer de se rapprocher maintenant. Join the Dots à lui contourner Superior Force. Manuel Nunes qui pour l'instant patiente en dernière position, mais pas beaucoup de longueur qui sépare le premier du dernier, 700 mètres de l'arrivée. Transonic avec maintenant Magnum PI, Denis Schwartz, Bacchus en beau parcours et devrait être dangereux. Join the Dots, Superior Force. Manuel Nunes n'a pas encore commencé son move à 400 mètres de l'arrivée. Maintenant, ça se précise. Transonic Bacchus pris malheureusement dans son dos avec Join the Dots qui est lancé par Bawan Soufol à l'extérieur. Superior Force, Magnum PI en pleine ligne droite. Maintenant avec Superior Force à l'extérieur face à Join the Dots. Superior Force, Join the Dots. Superior Force lancé par Manuel Nunes face à Join the Dots, donc et Superior Force sans problème qui s'impose devant Join the Dots, Bacchus pour Magnum PI et Transonic. Malheureusement, Yannick Chaka il est pris derrière Transonic qui le fait perdre un peu de terrain. Il arrive à revenir après, mais Nunes c'est une montre tout en confiance ici sur 2050 mètres avec Superior Force. On revoit tout ça ici au ralenti, en ligne droite à l'extérieur, Superior Force, Nunes qui se joue de ses adversaires. John the Dots, Soufol a tenté un coup tactique, mais transformé ce Superior Force. Gagne ici sur 2050 devant John the Dots, Bacchus, Magnum PI est quatrième. Et Transonic qui s'est effacé.

s'élance pour l'épreuve principale. 2200 mètres à parcourir, le Supertote Golden Trophy. Avec Good Counsel, bien parti. En deuxième position, il y a Bogalugs. Puis, on retrouve Tamaris Tree sur les barres. Troisième, accompagné par Selukwe Kessler Amsami qui s'amène à l'extérieur. Puis, on retrouve Rapidash et Prime Example. Alors, Good Counsel en meneur, monté par Yanish Taka devant Bogalugs. Et Raymond Danielson, puis Selukwe Kessler Amsami en quatrième position. Et bien Tamaris Cream, Manuel Nunes, Prime Example, Chotny Drama à l'extérieur de Rapidash et de Rai Durawan. Dans la ligne droite pour la première fois bientôt en montée avec Good Counsel, Bogalugs qui reste aux aguets. Tamaris Cream, Manuel Nunes en troisième position, Selukwe. Et maintenant, juste à son extérieur, puis on retrouve Rapidash et Rai Durawan et Prime Example. Situation inchangée au tombeau à l'Arctique en tête de cette épreuve pour Good Counsel qui va essayer de le faire de bout en bout et qui entame la descente. L'offensive maintenant de Selukwe monté par Kessler Amsami en descente, environ 800 mètres à parcourir. Selukwe avec Good Counsel, on retrouve Bogalugs qui fait l'extérieur du favori Tamaris Tree, Prime Example, Rapidash qui attend patiemment son heure à la rue du gouvernement à 500 mètres environ de l'arrivée maintenant. Avec Selukwe, Good Counsel qui garde la corde. Good Counsel va essayer de repartir face à Selukwe. Tamaris Tree qui est idéalement placé. Bogalugs commence son effort. Rapidash va attendre également l'ouverture avec Durawan et Prime Example à l'entame du dernier virage. Good Counsel face à Tamaris Tree. Bogalugs à l'intérieur. Rapidash lancé par Rai Durawan. Tamaris Tree avec Bogalugs à l'extérieur. Tamaris Tree qui a l'avantage face à Rapidash côté corde. Tamaris Tree, Rapidash. Tamaris Tree, Rapidash, Tamaris Tree, le numéro 4, remporte le Supertote Golden Trophy. Tamaris Tree, Manuel Nunes. Belle course, comme attendu ici, ce groupe de Rapidash qui a aussi bien couru, Durawan qui a eu raison d'attendre à l'intérieur, de prendre ses précautions, de passer bien sûr Prime Example. C'est Selukwe qui est venu à la charge un moment face à Good Counsel pour durcir le rythme et nous laisse patienter lui sur Tamaris Tree aux 300 mètres. Et il a rongé son frein et il vient gagner face à Rapidash. Good Counsel, Bogalugs, Prime Example, et c'est Selukwe.

mettra dans le sillage de Crescent, Royal Wolf, et le grand favori Crescent. C'est parti pour cette septième épreuve, 1400 mètres à parcourir avec un excellent départ pour Crescent. Puis on retrouve Formaguir, give me another chance, better than the rest. Pour lui, Dinesh Soufol à l'extérieur de Royal Wolf en avant-dernière position. Alors c'est Crescent qui va diriger les opérations, Raymond Danielson. Bientôt Automobile Arctic avec déjà une longueur d'avance sur Formaguir, give me another chance, qui tente de s'amener à l'extérieur de Formaguir. Puis on retrouve pour lui qui évolue en dehors de Better Than The Rest, qui est un peu ardent. Et fermant le cortège, il y a toujours Royal Wolf. 800 mètres à parcourir maintenant pour Crescent, pas inquiété. En tête de cette épreuve, Formaguir, give me another chance à l'extérieur. Pour lui, tente de se dégager de là, à l'extérieur lui-même de Better Than The Rest. Royal Wolf qui va commencer son effort avec Robbie Bicari maintenant à l'extérieur, à 400 mètres de l'arrivée avec Crescent, give me another chance. Royal Wolf, Formaguir en quatrième position. Pour lui, tente de s'amener en pleine ligne droite avec Crescent et Raymond Danielson lancé à l'extérieur. Il y a Royal Wolf et il y a également give me another chance Crescent avec Royal Wolf complètement en dehors. Give me another chance Crescent face à give me another chance Crescent qui va s'imposer devant Port Louis qui termine bien pour la deuxième place. Crescent, à un moment donné on pensait qu'aujourd'hui ça n'allait pas être le cas, mais il est reparti le coursier de l'écurie Gojedar et résiste au bon retour de Port-Louis pour la deuxième place. Il y avait à l'extérieur Royal Wolf et Gamey. Another chance également. Montre du caractère ici. Crescent. On va revoir la ligne droite finale.

avec donc Chris Saint taquiné par Gillian of the Chance et Royal Wolf qui était parti de loin. Et Fort Maguire et Port lui qui va terminer en bolide sur la montre de Souffol, mais trop tard. Chris Saint à faire la différence.

William Blake, Boomtown, Jet Black Fire, Krim et Tejash Jaglal, dernière entrée, bientôt le départ. Attendre redresser pour Boomtown. Départ de cette huitième épreuve, 1400 mètres à parcourir. Alors William Blake qui se montre le plus rapide face à Boomtown. Ensuite on retrouve Cream, Color of Money, Jet Black Fire.

l'extérieur avec Tejas Jaglal, puis il s'amène Color of Money et Cape Canary. En descente, 850 mètres à parcourir. L'avantage toujours à William Blake devant Boomtown et Raymond Danielson, pas mal même né au vent. On trouve Jet Blackfire qui se montre ardent avec Donny Schwartz. Crime pas mal en dehors. Cape Canary qui déborde lui maintenant. Color of Money à la rue du gouvernement à 450 mètres de l'arrivée avec William Blake. Boomtown qui passe maintenant William Blake. Jet Blackfire. Crime est également dans le coup à l'entame du dernier virage en pleine ligne droite avec Boomtown. Raymond Danielson qui tente de s'en aller à l'extérieur. On a Jet Blackfire et Crime qui sont lancés. Boomtown avec Jet Blackfire complètement à l'extérieur. Mais Boomtown a le meilleur cependant face à Jet Blackfire. Et Boomtown, le numéro 2, s'impose devant Jet Blackfire. Puis on retrouve Crime, William Blake, Cape Canary. Et à l'arrière, Color of Money. Boomtown pour l'écurie Gadjedar et Raymond Danielson, doublé en cette fin de journée pour cet établissement. Jet Blackfire a beaucoup tiré. Crime également s'est montré difficile, mais réalise une course intéressante pour son retour à la compétition. Et c'est Boomtown qui va régler tout le monde ici dans cette dernière épreuve.

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